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0: 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Et vent à la rue pour Rihuanora, qui a vanté, sorti façade soleil levant à 16 livres en air du temps, et puis l'appli qui a tombé à 24 nerfs du temps, bout à 10 heures. Après midi à la wepo Hiwanura 0.5 mm à la wepo George Velgels 20.9 mm la pigizato bien moins à ou à la wepo Hiwanura 104.5 mm à la wepo George Velgels 120.3 mm soleil gai levé demain si vous voulez à 9 minutes pour ça c'est 8 minutes pour 6 heures bon matin. Et coucher demain, si vous voulez, à 15 minutes après 6 heures au soir. Pour l'autre 24 nerfs du temps, on va sentir vent avant de sortir face à le soleil, il va à 17 livres par nerf du temps. 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La maoué pour la Wadkastri, qui est bas, à 10 minutes pour main 8 au soir. Et qui est haut, à 29 minutes après 6 heures demain matin. Pour la voie de Vieux-Fort, la maoué à Kaihou à 22 minutes pour 7 heures au soir et Kaïba à 25 minutes après Yonne bon matin. Et puis, ça c'est Yonne demain bon matin et puis Kaï Vieux-Hou à 24 minutes pour 8 heures demain bon matin aussi. 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Et puis ça va continuer durant ces jours prochains. Et puis, après ça, temps est plus sec. Et puis, ça continue à Caraïbes durant l'autre 24 heures du temps. Il y a un peu de vent et puis nuage qui a traversé bas. Ben nous, on l'a appelé de temps en temps. Des vieux temps qui a traversé face au soleil couchant à 17 lieues. Et puis 12 liés par Neditan. 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